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origine Météo-France, bulletin Coty pour la bande des 20 000, du Cap de l'Agde, à la pointe de Pinard, du dimanche 20 septembre 2026, à 18h15 légal. Le vent fait référence au vent moyen selon l'échelle Beaufort, la mer est exprimée en échelle Douglas. L'heure légale correspond, l'hiver, à l'heure, UTC, plus 1 heure, et l'été, à l'heure, UTC, plus 2 heures. Attention, en situation normale, les rafales peuvent être supérieures de 40% au vent moyen et les vagues maximales atteindre 2 fois la hauteur significative. Pas d'avis de vent fort en cours ni prévu. Situation générale le dimanche 20 septembre 2026, à 12h, UTC, et évolution. Anticyclone 1029.

0: hectopascales dans le golfe de Gascogne, se décalant lentement vers le nord-est en se renforçant, près de 1033 hectopascales sur la Manche et le sud de l'Angleterre mardi. Prévision pour la nuit du dimanche 20 septembre au lundi 21 septembre. Vent. En Atlantique, nord-ouest dominant 1 à 3, virant nord-est en seconde partie de nuit. En Manche, variable 1 à 3, de nord-ouest dominant en soirée. Mer. Agité dominé par la houle, mais belle, un peu agité de la hague, à Bria. Houle. De la hague, à Bria. Ouest, à nord-ouest, 50 cm, à 1 mètre. De Bria, à Pinard. Ouest, à nord-ouest, 1,50 m, à 2 mètres. Temps. Très nuageux, localement banc de brume en fin de nuit. Visibilité. Bonne. Localement mauvaise par banc de brume. Prévision pour la journée du lundi 21 septembre. Vent. En Atlantique, secteur est 1, à 3 fraîchissant nord, à nord-ouest 3, à 4 l'après-midi, parfois 5. En Manche, variable 1, à 3, fraîchissant secteur nord-est 2, à 4 l'après-midi. Mer. Peu agité. A agité dominé par la houle, mais belle, un peu agité de la hague, à Bria. Houle. De la hague, à Bria. Ouest, à nord-ouest, 50 cm, à 1 mètre. De Bria, à Pinard. Ouest, à nord-ouest, 1, à 2 mètres, s'atteignant 1, à 1 mètre 50, à la fin. Temps. Nuageux, à très nuageux avec banc de brume le matin. Ensoleillé l'après-midi. Visibilité. Bonne. Parfois mauvaise par banc de brume le matin. Tendance pour la nuit du 21 au 22 et la journée du mardi 22 septembre. Vent. Est, à nord-est 3, à 4, revenant en nord, à nord-ouest en Atlantique l'après-midi. Mer. Peu agité. À agité, mais belle. Un peu agité de la hague. À Bria. Houle. Ouest, à nord-ouest, 1, à 1,50 m, mais 50 cm, à 1 mètre de la hague, à Bria. Temps. Peu nuageux, ensoleillé en journée. Visibilité. Bonne. Observation le dimanche 20 septembre 2026, à 15h, UTC. Où est-ce ? Vent ouest sinueux. Mer belle, 1030 hectopascales en hausse, nuageux avec éclaircie, visibilité 11 000. Bas, vent ouest-nord-ouest fineux, visibilité 8 000. Brignoband, vent ouest fineux. Bria, vent ouest-nord-ouest fineux. Cap de la Hague, vent ouest-nord-ouest fineux, 1029 hectopascales en hausse. Pointe du Raz, vent nord-ouest fineux. Le prochain bulletin sera enregistré le lundi 21 septembre 2026, vers 6h15 égale. Météo France vous remercie de votre attention.
1: Ici le Cross-Corsen. Fin de la diffusion du bulletin météorologique côtier. Je repasse 16. Bon quart à tous. Terminé.

0: avons-nous entendu une toute petite voix?
1: Ouais. Dès le matin, il y a de l'énergie, nom de Zeus.

0: soit pas trop chaud la fin.
1: Ah, t'es pris avec ta portable, t'es avec ta portable. Ah ouais, y en a une qui est partie chez le docteur, c'est vrai.

0: Origine Météo-France, bulletin Coty pour la bande des 20 000, du Cap de Lague à la pointe de Pinard, du lundi 21 septembre 2026, à 6h15 légal. Le vent fait référence au vent moyen selon l'échelle Beaufort, la mer est exprimée en échelle Douglas. L'heure légale correspond, l'hiver, à l'heure UTC, plus 1h, et l'été, à l'heure UTC, plus 2h. Attention! En situation normale, les rafales peuvent être supérieures de 40% au vent moyen et les vagues maximales atteindre 2 fois la hauteur significative. Pas d'avis de vent fort en cours ni prévu. Situation générale le lundi 21 septembre 2026. À 0h, UTC et évolution. Système dépressionnaire en Scandinavie avec flux dynamique associé en mer du Nord, s'évacuant progressivement vers l'est. Anticyclone 1030 hectopascal dans le golfe de Gascogne, se renforçant, et prévu 1032 hectopascal en Manche demain midi. Prévision pour la journée du lundi 21 septembre. Vent. Variable 1 à 3, secteur est dominant sur Pointe-Bretagne. Fraîchissant secteur nord 2 à 4 l'après-midi, parfois 5 sur Pointe-Bretagne. Mer. Peu agité. A agité dominé par la houle, mais belle, un peu agité de lague, à Bria. Houle. De lague, à Bria. Ouest, à nord-ouest 50 cm, à 1 mètre. De Bria, à Pinard. Ouest, à nord-ouest 1, à 2 mètres, 7 et 1, à 1 mètre 50, à la fin. Temps. Nuageux, à très nuageux avec banc de brume le matin. Ensoleillé l'après-midi. Visibilité bonne, parfois mauvaise par banc de brume le matin. Prévision pour la nuit du lundi 21 septembre au mardi 22 septembre. Vent. Secteur nord 2, 1 4, parfois 5 sur Pointe-Bretagne et au début, virant rapidement est, à nord-est. Mer. Belle, un peu agitée. Localement agité sur Pointe-Bretagne jusqu'en seconde partie de nuit. Houle. De lague, à Bria. Ouest, à nord-ouest 50 cm, à 1 mètre. De Bria, à Pinard. Ouest, à nord-ouest 1, à 1 mètre 50, 7 et demi 50 cm, à 1 mètre en fin de nuit. Temps. Nuageux, à très nuageux, vent de brume. Visibilité, parfois mauvaise par banc de brume. Tendance pour la journée du mardi 22 septembre. Vent. Est, à nord-est 2, 1 4, fraîchissant 3, à 4 l'après-midi, localement secteur nord sur Pointe-Bretagne. Mer. De lague, à Bria. Belle, un peu agité. De Bria, à Pinard. Peu agité. Devenant peu agité, à agiter en mi-journée. Houle. De lague, à Bria. Ouest, à nord-ouest 50 cm, à 1 mètre. De Bria, à Pinard. Ouest, à nord-ouest 50 cm, à 1 mètre. S'amplifiant 1, à 1 mètre 50 en fin de nuit. Temps. Nuageux avec banc de brume le matin, ensoleillé en journée. Visibilité bonne, parfois mauvaise par banc de brume. Observation le lundi 21 septembre 2026, à 3h, UTC, ouessant, vent nord-est chineux, mer belle, 1032 hectopascal en baisse, clair ou peu nuageux, visibilité 13 000. Bas, vent calme, visibilité 8 000. Brine le vent. Vent nord-nord-est 4 nœuds. Bria. Vent nord-nord-ouest 2 nœuds. Cap de Lague. Vent sud-sud-est 2 nœuds. 1032 hectopascal en baisse. Pointe du Raz. Vent nord-est 10 nœuds. Le prochain bulletin sera enregistré le lundi 21 septembre 2026, vers 12h30 légal. Météo France vous remercie de votre attention.
1: 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Fin de la diffusion du bulletin météorologique côtier. Je repasse 16, Bon quart à tous. Terminé.

On vient de le retrouver, le sac en question. Moite, moite.

0: Bonjour, bonjour.
1: Bonjour à vous.
0: Bon, comment que c'est? Passé un bon dimanche?
1: Oui, bah une grande partie du dimanche c'était au foot du coup, de 11 h à 18 h.
0: Bah, top, des résultats au moins.
1: Pas de défaite. C'est déjà ça.
0: C'est déjà ça.
1: Ouais, ça a été hier.
0: Interminable. Interminable, mais ça va, ça a été.
1: Et vu que t'as laissé la barre pour un accostage à Maxime aussi, au deuxième pont.
0: Bah oui, il m'a demandé, j'ai dit bah si tu veux, vas-y, il fait beau, il n'y a pas de vent, la mer est belle, on a le temps.
1: Ouais, je fais déjà, moi, quelques prises de coffre déjà, depuis quelques temps, mais pareil que quand il fait beau, etc.
0: Ouais, c'est ce qu'il m'a dit. Pour ça, je dis bah vas-y si tu veux. On a demandé à Christophe, ça te dérange pas d'être en bas tout seul à préparer, et puis voilà.
1: Ok, parfait.
0: Mais ça fait du bien des fois de naviguer avec un autre équipage.
1: Oui. Ouais. Les tiens, ils ont été gentils avec moi. Ça s'est bien passé.
0: Je les avais prévenus. Ne faites pas les cons, les gars.
1: Ah, j'ai essayé de m'appliquer le plus possible pour pas qu'ils aient une mauvaise image de moi.
0: Ils diront rien, t'inquiète, ils diront rien.
1: C'est encore pire!

0: Et on aura quitté le quai Fred en laissant un bateau propre. Je tiens à le préciser parce que tout à l'heure il y aura un message à Monsieur Mingui parce que les chiottes étaient pleines de pisse.
1: Ouais, j'ai eu écho avec Christophe et Maxime ce matin. Dans l'état dans lequel ils ont récupéré le bateau apparemment.
0: Du coup, Maxime voulait dire, j'ai dit non, on laisse tomber, je vais dire à Johan, ça passera peut-être mieux et au moins il s'acharnera pas sur lui après.
1: Ah, ça c'est certain par contre, ça aurait été sûr. Déjà qu'il dit pas, il dit pas bonjour déjà pour commencer.
0: Donc voilà, donc tout à l'heure je vais lui dire, bah si tu veux pas faire le ménage c'est ton problème, mais au moins nettoyer les chiottes ce serait cool quoi.
1: Ok, ça marche.

0: Christophe, t'as tenu au courant éventuellement des travaux entre guillemets mécaniques qu'on prévoit sur le Kéops ou pas du tout?
1: Il allait au mois d'octobre au bassin, génératrice, démarreur, alternateur, si je dis pas de bêtises, qui sont rouillés ou changés là sur la tribord.
0: Ouais, c'est ça. Effectivement, démarreur, alternateur vont être révisés, ça va faire du bien. Génératrice tribord remplacée, génératrice bâbord révisée aussi, et également tout ce qui est pressostat d'armes et sondes qui sonnent là et tout là, on va changer ça aussi.
1: Système quoi.
0: Bah ouais, les sondes en elles-mêmes, on va mettre d'autres sondes qui avaient été mises sur des vedettes de gendarmerie qui marchent très très bien apparemment, où le réglage aussi sera plus fin au niveau des seuils de déclenchement des alarmes. Donc normalement, on croise bien entendu les doigts, on sait jamais, mais normalement après on devrait être beaucoup plus tranquille de ce côté-là. Voilà. Et bien entendu, bah, les vannes de prise d'eau qui vont être changées aussi. Ce qu'on prévoit là dans un premier temps au niveau du Kéops et qui pourra, bah, sauf les vannes, mais qui pourra être fait dans le bassin quoi, au mois d'octobre.
1: Ah ben ouais, c'est sûr qu'il faut maximiser ça pour passer le moins de temps après au sec, quoi.
0: C'est exactement ça, ouais, tout à fait. Là, on passera plus de temps au sec, ce serait pour faire l'anti-fouling, bah, les vannes aussi, forcément. Et puis voilà quoi.
1: Du coup, il rentre la première semaine, là, direct après quoi.
0: Dès qu'on peut le rentrer dans le bassin au mois d'octobre, on le rentre. Ça sera ça de gagner.
1: Ça marche. Je sais pas si on peut prévoir aussi de sortir les autres là, pas, c'est pas comme l'année dernière, d'essayer de faire tout vite là. Si on a le temps au mois d'octobre de faire ça, un peu plus cool s'il n'y a pas trop de choses à faire.
0: Oui, de toute façon, ouais, il y aura déjà deux Zodiacs qui seront sortis un peu plus longtemps de l'eau, puisqu'il faut qu'on change les. On a prévu aussi de changer les pompes de barre là, dans ceux qui fuient. Ça, c'est prévu aussi, donc voilà.
1: Ouais, ça, il m'a dit hier qu'il avait commandé deux.

0: Après, au niveau du Kéops, à proprement parler, c'est surtout là cette année mécanique, parce que l'année dernière, elle a eu un bon coup de peinture un peu partout. Peut-être la peinture, je crois que c'est peut-être juste le. Je crois que j'ai entendu parler du salon, il me semble, à refaire. Mais sinon, après, en termes de peinture pure, deux, trois endroits sur la coque, bien entendu, mais sinon, après, on sera pas trop mal.
1: Bah, il a eu une totale toute neuve l'année dernière, hein. Salon, pont sup, plage avant, arrière, tout. Il n'y a que ouais, peut-être où ça frotte les ballons sur le côté, mais autrement, il est nickel.
0: Ouais, donc c'est pour ça. Normalement, il devrait pas rester au sec trop longtemps, du coup, cette année.
1: Après, le salon, c'est pareil. Est-ce que c'est nécessaire de faire tout ou juste le passage des, tu sais, juste l'allée des planchons là, et les allées centrales là? Je sais pas, ça va peut-être faire choquant. Je sais pas.
0: Ouais, si, ça va être choquant, effectivement. Mais c'est vrai, oui, tu me dis que ça a été fait l'année dernière. Le salon, donc pour moi c'est pas obligatoire, ça serait plus facultatif même que nécessaire, comme disait Didier. Et bah si, pour le Kéops aussi, deux planchons neufs aussi du coup.
1: Ah ouais, ils sont tufs ceux-là.
0: Ah ouais, ils sont tufs, hein. Je crois que c'est sur le tribord, Bernard a mis une pièce en renfort parce que là ils se sont vraiment ouverts.
1: Ah oui, y a plus trop d'alu dessus quoi.
0: Bah, ça fait des années, enfin ça fait quelques temps qu'on sait qu'il n'y a plus grand chose, mais là on arrive au bout du bout là. Mais j'avais déjà prévenu le bureau fin d'hiver dernier que cette année on fera des planchons pour le Kéops.
1: Mais en peinture, ouais, en peinture, je t'aurais dit pas forcément nécessaire vu qu'elle a eu une totale coque et intérieure l'année dernière.
0: Ouais, c'est pour ça. On va plus, je pense, il y a plus besoin de se concentrer là sur la mécanique cette année.
1: Ouais, mettre des tapis partout protégés et puis.

0: Ah, il me semblait qu'on avait fait le pont supérieur de l'Enesis aussi, je me rappelle plus, c'est pour ça. Mais sinon, bah nous, sur Kefren, tu vois, moi j'ai vu ça du coup ce matin. L'intérieur, on va dire, ta voie à la plage arrière. Comment la plateforme à la. Le bleu là de la plateforme, peut-être aussi un peu le blanc. Et les rebords en dessous les carreaux qui sont longs, là en blanc aussi à refaire.
1: D'accord. Non, mais ici, ouais, non, le pont sup n'avait pas été fait. On avait tout mis sur le Kefren. Donc, ici, on aurait fait pont sup, plage arrière. Plage avant, je crois qu'elle est propre. Et après, les pavois, sont pas dégueulasses. Je pense qu'un bon coup de ménage de produits, on arriverait à faire sans peinture, je pense, encore un an. Je vais faire un tour dessus, de toute façon, tout à l'heure. Un bon tour à fouiller partout et puis voir ça, surtout les pieds de siège et les coffres à l'arrière qui sulfatent là. Les pieds de siège c'est pareil, on en parlait toi avec Guillaume, on en a parlé avec Christophe hier, il disait les repeindre, mais si je dis pas de bêtises, on avait repeint ça sur le Cupidon, c'était la même matière et ça avait refait pareil après. Est-ce qu'on les laisserait pas brut en trouvant juste un produit qui empêche de blanchir l'alu là?
0: On va dire qu'il faut que ça soit, on faut qu'on soit sûr que ça fonctionne, parce que sachant que les deux bateaux vont aller à Rouen. Et là, Didier voudra que les bateaux soient nickel de chez nickel. Et les pieds de siège, oui, ça c'est sûr, ça c'est une priorité absolue pour les deux bateaux.
1: Ben, il faudrait. Je sais pas. Est-ce qu'on n'en trouverait pas un à l'atelier d'en rester du Cupidon dans le grenier là et faire un essai avec un produit sans peinture, juste voir si reblanchit pas en le laissant traîner, je sais pas, peut-être sur le Kéops là cet hiver quand il va naviguer avec le sel et tout. Comme ça on pourra peut-être faire des essais, je sais pas.
0: Ouais, on va bien voir. On va travailler là-dessus.

0: je sais pas si c'était sur le P2 que t'as parlé Antoine tout à l'heure, mais merci si c'est ça pour 11h.
1: Tout à fait, c'était ça.

0: appeler Dernier au Vivier, ça marche. Il y a du bar à chier dans l'eau à l'Arquest là.
1: Et l'autre jour, ouais, quand on quittait le côté ouest, au pic en alu, ouais, il y avait un passage à passer sur la cale, juste quand je reculais.
0: Ah bah là, c'est impressionnant, t'as plein de sprats, après t'as les éperlans et tu vois le bar en dessous là, il y a, je sais pas, je vais dire 30 cm là, mais t'as deux ou trois jolis qui sont passés là, mais bah, ils l'ont.

0: Vas-y, si tu veux, Sim, sinon nous on va les attendre.
1: Bah ouais, je sais pas, je pensais qu'ils allaient arriver pile à l'heure.
0: Ouais, sinon on débarque, de toute façon on revient, on arrivera bien à les poser là-bas de l'autre côté s'il faut.

0: de la billetterie, le tour de 11h40 est confirmé.
1: Ça marche, Marion.

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32, je bord trafic. Oui, bonjour à vous. Allez, on cherchait à vous contacter là par rapport aux deux navires que vous venez de croiser pour avoir votre deuxième manœuvre. Bon, là, c'est passé maintenant.

0: Ouais, ça marche, pas de soucis, on a essayé de vous appeler un petit quart d'heure là, donc c'est pour ça. Ça marche, et bah je repasse en veille 13 et 16. Pareil, ouais, quand vous êtes dans le DST, veillez bien le 13 avec les navires.
1: Salut à tout le monde, bonne
0: les navires qui sont dans les voies. Allez, bonne soucis, bonne journée. Bonjour à vous trois.

0: Bon, le cousin est rentré en un seul morceau.
1: Pas de nouvelles.
0: Oh, bon Dieu.
1: Eh, c'est pas plus mal.

0: passera peut-être sur Bréa, non?
1: Oui, il y a des chances.
0: Il y aura du punch.
1: C'est parfait.

0: La dernière fois qu'il y a eu sur Bria, c'était en quelle année ça?
1: 2017.
0: Ah oui.
1: Ça bosse vite, hein. C'était il y a 10 ans à l'île Dieu aussi. 10 ans à l'île Dieu aussi.
0: Ouais, pourtant, tu vois, j'ai l'impression que c'est plus près que ça, à vrai. 10 ans, putain.
1: C'était la deuxième édition.
0: Ah, ça leur rajeunit pas.
1: Bah non, depuis t'as des progressives.
0: Des progressives et 15 kilos de plus.

0: Origine Météo-France, bulletin côtier pour la bande des 20 000, du Cap de l'Agde à la pointe de Pinard, du lundi 21 septembre 2026, à 12h30 légale. Le vent fait référence au vent moyen selon l'échelle Beaufort, la mer est exprimée en échelle Douglas. L'heure légale correspond, l'hiver, à l'heure UTC, plus 1 heure, et l'été, à l'heure UTC, plus 2 heures. Attention, en situation normale, les rafales peuvent être supérieures de 40% au vent moyen et les vagues maximales atteindre 2 fois la hauteur significative. Pas d'avis de vent fort en cours ni prévu. Situation générale le lundi 21 septembre 2026, à 6h, UTC et évolution. Système dépressionnaire en Scandinavie avec flux dynamique associé de nord-ouest en mer du Nord, s'évacuant progressivement vers l'est. Anticyclone 1033 hectopascal centré sur Manche, peu de changements. Mercredi, dépression relative à 1020 hectopascal sur le sud-ouest de la France, associée à un anticyclone à 1032 hectopascal au large de l'Irlande. Prévision pour l'après-midi du lundi 21 septembre. Vent. Variable 1 à 3, secteur est dominant sur Pointe-Bretagne. Fraîchissant secteur nord 2, à 4 l'après-midi, parfois 5 sur Pointe-Bretagne. Mer. Peu agitée, à agitée dominée par la houle, mais belle, à peu agitée de l'Agde, à Bria. Houle. De l'Agde, à Bria. Ouest, à nord-ouest 50 cm, à 1 mètre. De Bria, à Pinard. Ouest, à nord-ouest 1, à 2 mètres. Atténuant 1, à 1,50 m, à la fin. Temps. Nuageux, à très nuageux avec bandes de brume persistant en baie d'Audierne. Visibilité. Bonne, parfois mauvaise par brume. Prévision pour la nuit du lundi 21 septembre au mardi 22 septembre. Vent. Virant nord-est 2, à 4, parfois 5 sur Pointe-Bretagne au début. Mer. Belle, à peu agitée, localement agitée sur Pointe-Bretagne jusqu'en seconde partie de nuit. Houle. De l'Agde, à Bria. Ouest, à nord-ouest 50 cm, à 1 mètre. De Bria, à Pinard. Ouest, à nord-ouest 1, à 1,50 m, 7,50 cm, à 1 mètre en fin de nuit. Temps. Nuageux. À très nuageux, dans des brumes de Bria, à 800. Visibilité, mauvaise, à très mauvaise par brume. Prévision pour la journée du mardi 22 septembre. Vent. Est, à nord-est 2, à 4, fraîchissant 3, à 4 l'après-midi, localement secteur nord sur Pointe-Bretagne. Mer. De l'Agde, à Bria. Belle, à peu agitée. De Bria, à Pinard, peu agité, devenant peu agité, à agiter l'après-midi. Houle. De l'Agde, à Bria. Ouest, à nord-ouest 50 cm, à 1 mètre. De Bria, à Pinard. Ouest, à nord-ouest 50 cm, à 1 mètre. S'amplifiant 1, à 1,50 m en fin de nuit. Temps. Nuageux avec bancs de brume au nord, ensoleillé en journée. Visibilité, bonne, parfois mauvaise par bancs de brume. Tendance pour la nuit du 22 au 23, et la journée du mercredi 23 septembre. Vent. Secteur nord 3, à 4, parfois 5, temporairement variable 1, à 3 dans le golfe de Saint-Malo la nuit. Mer. De l'Agde, à Bria. Belle, à peu agitée. De Bria, à Pinard. Devenant agité par l'ouest la nuit. Houle. De l'Agde, à Bria. Ouest, à nord-ouest 50 cm, à 1 mètre. De Bria, à Pinard. Ouest, à nord-ouest 1, à 1,50 m, s'amplifiant 1,50 m, à 2 mètres en fin de nuit. Temps. Nuageux, banc de brume de Bria, À Pamard en fin de nuit le matin. Visibilité mauvaise, à très mauvaise par brume. Observation le lundi 21 septembre 2026. À 9h, UTC. Ouessant. Vent est nord-est humide, 1033 hectopascales en hausse. Bas. Vent est nord-est 4 nœuds, visibilité 4000. Brignoban. Vent est nord-est 6 nœuds, mirepoix agité, nuageux avec éclaircie, visibilité 9000. Bria. Vent nord 4 nœuds, visibilité 13000. Cap de Lague. Vent ouest nord-ouest 2 nœuds, 1033 hectopascales en hausse, clair ou peu nuageux, visibilité 3000. Pointe du Raz. Vent nord-est 8 nœuds. Le prochain bulletin sera enregistré le lundi 21 septembre 2026, vers 18h15 légal. Météo France vous remercie de votre attention.
1: Ici le Cross-Corsen. Fin de la diffusion du bulletin météorologique côtier. Je repasse 16. Bon quart à tous. Terminé.

0: Tu avais 6, Carole.
1: Ça marche.

0: T'as vu le bolide là?
1: Ouais.
0: Ça c'est quelque chose.
2: Des bouts de pneus tout terrain, mon vieux.

0: du foot Bretagne plongée sur la Bratine.
1: Je sais pas. Il plonge dessus?
0: Bah il est sur sur l'étable.
1: Bah, vu que ça communique, je sais pas.
0: Exactement.

0: Et on voit dans les traves.
1: Allez, bon.
0: Rajoute sur ta liste peinture, étrave.

0: 6h sans tribal, 6h t'es un peu tôt.
1: Ouais, j'avoue, on aurait le temps de faire du gasoil sinon.
0: Ah, vous avez le gasoil? Ah, ok.
1: Non, non, pas du tout. Je disais, j'avoue que c'est un peu tôt, sinon on aura le temps de faire du gasoil.
0: Ah, oui. 6h pour embarquer 25.

répondre, ça va, ouais. T'as répondu. Le 5 est sur l'INES, les NES et l'Arquest traversent pas avant 16h30, donc on va essayer de le filer à l'équipe qui débarque en Zodiac, là.

0: T'es par là, yo? Est-ce que tu sais si quelqu'un aurait touché Glenez, toi ou peu importe, arrière tribord là, au niveau carrément à l'arête du cul?
1: Non, moi non, j'ai pas touché les nez, ça fait un mois et demi. Non, je suis pas au courant, lui.
0: Là, je viens d'aller au cul avec Bernard pour les flaps, parce qu'il y a un flap de relevé aussi. Et il y a du mastic mis à l'arrache, tout ça a tapé là, mais bon, je suis au courant de rien. Ça me plaît, ça aussi.
1: Bah oui. Non, c'est pas nous.
0: Faisons pour refaire du mastic, il n'y a que deux, hein, c'est Simon ou c'est FD.
1: Bah de toute façon, y avait pas ça. Y avait pas ça, toi non, t'as peut-être pas fait gaffe la dernière fois que t'es parti en vacances là.
0: Ah bah je sais plus justement, mais ça m'aurait tapé aux yeux, parce que c'est tellement fait à l'arrache que...
1: Sur l'arrêt juste?
0: Juste sur l'arène, mais là je suis au ras de l'eau au robinet là. C'est à hauteur de hanche pour moi.
1: Ouais bah rentre dans... Tribord, oui, rentre dans le trou à l'arcosse quoi. Juste en eau et tu vas taper dans le bout du quai quoi.
0: Ouais, ou deux plans fonds, ramener le bateau trop vite, c'est des fois juste avec le ballon au plan fond. Si tu ramènes trop vite, tu peux vite t'écraser.
1: Ouais, mais non, bah sinon s'il y a du mastic et tout, oui, bah tu dis quoi.
0: Ouais, je suis casse-couille.
1: Non, c'est pas nous.
0: Bon, je demanderai demain.
1: Bah oui. Après, y a pas de mal quand même, mais tu dis quoi.
0: Ouais, voilà, c'est juste te dire, quoi. Y a pas de soucis, hein. Ça arrive.
1: Ah oui, ça arrive.

0: Donc, comme dit Bernard, Tribal est un peu calme en ce moment.
1: Non, mais je dis ça en rigolant, ça t'inquiète pas, qu'il y en a encore effet.
0: Ouais, c'est sûr. Mais il y aura le P2 demain.
1: Il y en a qui seraient pas gênés.

0: Tour de hanche pour toi, ça fait où?
1: Oui, c'est ça que je comprends pas. C'est où? Ouais.
0: Parce que même si tu ramènes ton cul quand tu mets le planchon arrière, tu viens pas taper là.
1: Bah, très juste en haut quelque part, ou en long.
0: En long, je te dis, l'arrêt du... à rentrer dans le trou juste en haut, ça correspond pas trop. Où t'es là?
1: Bah si, moi je voyais rentrer complètement au piqué alu là, et quand tu mets les planchons à plat quoi.
0: Ouais, bon, encore un peu moins d'eau que ça quoi. Mais bon, ouais. L'éternel problème quoi, c'est personne. Voilà, si c'est forcément quelqu'un, c'est de l'enduit de fait.
1: Ah bah oui, c'est sûr. Mais bon, c'est le style taper, mettre de l'enduit, rien dire.
0: Ouais, mais si c'est fait à l'arrache, c'est que ça se voit quoi.

Secondo.

0: origine Météo-France, bulletin côtier pour la bande des 20 000, du Cap de l'Agde à la pointe de Pinard, du lundi 21 septembre 2026, à 18h15 égal. Le vent fait référence au vent moyen selon l'échelle Beaufort, la mer est exprimée en échelle Douglas. L'heure légale correspond, l'hiver, à l'heure UTC, plus 1 heure, et l'été, à l'heure UTC, plus 2 heures. Attention, en situation normale, les rafales peuvent être supérieures de 40% au vent moyen et les vagues maximales atteindre 2 fois la hauteur significative. Pas d'avis de vent fort en cours ni prévu. Situation générale le lundi 21 septembre 2026, à 12h, UTC, et évolution. Anticyclone 1032 hectopascal centré sur Manche, se déplaçant vers l'est. Dépression relative 1024 hectopascal sur la Galice. Anticyclone se renforçant 1032 hectopascal au large de l'Irlande mercredi. Prévision pour la nuit du lundi 21 septembre au mardi 22 septembre. Vent. Virant nord-est de 1 à 4, parfois 5 sur Pointe-Bretagne au début. Mer. Belle, un peu agitée, localement agitée sur Pointe-Bretagne jusqu'en seconde partie de nuit. Houle. De l'Agde, à Bréa. Ouest, à nord-ouest 50 cm, à 1 mètre. De Bréa, à Pinard. Ouest, à nord-ouest, hein, à 1,50 m, 7,5 cm, à 1 mètre en fin de nuit. Temps. Nuageux, à très nuageux, banc de brume de Bréa, à 800. Visibilité. Mauvaise, à très mauvaise par brume. Prévision pour la journée du mardi 22 septembre. Vent. Est. À nord-est de 1 à 4, fraîchissant secteur nord 3, à 4 l'après-midi. Mer. De l'Agde, à Bréa. Belle, un peu agitée. De Bréa, à Pinard. Peu agitée, devenant peu agitée, à agiter l'après-midi. Houle. De l'Agde, à Bréa. Ouest, à nord-ouest 50 cm, à 1 mètre. De Bréa, à Pinard. Ouest, à nord-ouest 50 cm, à 1 mètre, s'amplifiant 1, à 1,50 m en fin de nuit. Temps. Nuageux avec banc de brume au nord, ensoleillé en journée. Visibilité. Bonne, parfois mauvaise par banc de brume. Tendance pour la nuit du 22 au 23, et la journée du mercredi 23 septembre. Vent. Secteur nord 3, 1 à 4, temporairement variable 1, à 3 dans le golfe de Saint-Malo la nuit, parfois en baie d'Audierne en journée. Mer. De l'Agde, à Bréa. Belle, un peu agitée. De Bréa, à Pinard. Devenant agité par l'ouest la nuit. Houle. De l'Agde, à Bréa. Ouest, à nord-ouest 50 cm, à 1 mètre. De Bréa, à Pinard. Ouest, à nord-ouest, hein, à 1,50 m, s'amplifiant 1,50 m, à 2 mètres en fin de nuit. Temps. Nuageux, banc de brume de Bréa, à fin en fin de nuit et le matin. Visibilité. Mauvaise, à très mauvaise par brume. Observation le lundi 21 septembre 2026, à 15h, UTC. Où est-ce-t-il ? Vent nord sinueux, mer belle, 1031 hectopascal en baisse, brouillard, visibilité 300 mètres. Bas, vent nord-est 10 nœuds. Brignogant, vent nord-nord-est 12 nœuds, mer peu agitée, clair ou peu nuageux, visibilité 10 000. Bréa, vent nord-nord-est sinueux. Cap de l'Agde, vent nord sinueux, 1032 hectopascal en baisse. Pointe du Raz. Vent nord-ouest 8 nœuds. Le prochain bulletin sera enregistré le mardi 22 septembre 2026, vers 6h15 légal. Météo France vous remercie de votre attention.
1: Ici le Cross-Corsen. Fin de la diffusion du bulletin météorologique côtier. Je repasse 16. Bon quart à tous. Terminé.

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une nuit en Tunisie, au Fight Burnout.